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0: Vous êtes à l'écoute de la chanson française sur la cassette numéro 636 face A, enregistrée le 6 novembre 93 par Marcel. Il propose la valse du troisième âge par Jean-Désiré Bailly, son orchestre, ses chanteurs.
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Donc à demain à partir de, disons, 17h. 17h ou 18h, je ne sais plus exactement, sur RQB 103.9 MHz. Voilà, salut. Je vous dis donc salut. Au regret. Ciao.

Bonjour à toutes, bonjour à tous, bienvenue dans le Bazar Phonique. Nous sommes partis pour une heure de musique pratiquement non-stop, avec au programme du calypso, de l'afro-funk, du reggae soul, du hip-hop, de la cumbia mutante, du rock mais pas tout à fait classique, et on finira par une reprise de Bob Marley, mais une version bien speed. Mais on commence bien sûr par le classique du mois. Alors ce mois-ci, c'est l'album Bring It On, le premier album des Anglais de Gomez qui est sorti en 98. Un mélange de pop anglaise, de blues, de rock bancal, avec la particularité d'avoir deux chanteurs aux voix très différentes qui se répondent tout au long de ce super disque. Ils ont reçu en 98 le Mercury Prize, l'équivalent des victoires de la musique en France, devant des groupes comme Massive Attack, Pulp ou The Verve, cette année-là. Et là, on va s'écouter le premier single du disque et de l'époque, qui s'appelle 78 Stone Wobble.

C'était 78 Stone Wobble. On le doit à un groupe qui s'appelle Gomez et c'est sur l'excellent album Bring It On qui date de 98. On part maintenant à Trinidad avec la légende du calypso Bro Valentino qui chantait pour les pauvres et les opprimés. J'ai choisi le morceau Stay Up Zimbabwe dans lequel il célèbre la résistance et l'émancipation du Zimbabwe contre le système de la Rhodésie, le tout en calypso teinté de soca. Et ensuite, ce sera les Nantais de Malted Milk, fondés en 98, d'abord orienté blues, puis progressivement soul funk, réputé pour son efficacité scénique et sa section cuivre. Ils viennent de sortir un nouvel album qui s'appelle Time Out, et justement, on s'écoutera le morceau de titre, avec comme invité le BIM, le Bénin International Musical.

Et voilà, c'était le morceau Time Out de Malted Milk avec le BIM, le Bénin International Musical, et c'est sur l'album Time Out qui est sorti le 6 mars dernier. Et juste avant, c'était Bro Valentino et le morceau Stay Up Zimbabwe, et ça, c'est sorti en maxi en 1978. Direction les USA maintenant avec le chanteur-pianiste Brother Wallace. Il vient de sortir son premier album qui fait dans le rhythm and blues et la soul nourri par les racines gospel et l'héritage de la soul classique. J'ai choisi un morceau reggae soul du nom de You're the Man et l'album s'appelle Electric Love. Et ensuite, ce sera la chanteuse jamaïcaine Jerry Jones, très influencée par les chanteuses soul de la Motown, ce qui donne un morceau reggae soul excellent sorti chez Studio One, grand label jamaïcain basé à Kingston. Le morceau, c'est There Is

0: C'était Jerry Jones avec le morceau There's a Chance for Me. C'est extrait d'un album qui date de 70 qui s'appelle At the Hotel Kingston. Et juste avant, c'était Brother Wallace et le morceau You're the Man, extrait d'un album qui est sorti le 8 mai dernier qui s'appelle Electric Love. Un peu de hip-hop maintenant avec tout d'abord le DJ et producteur anglais Boca 45. Collectionneur de vinyles compulsif, il s'est fait connaître grâce à son mélange de funk, de break, de hip-hop instrumental, de soul et de jazz. On s'écoutera le titre The Way I Feel, extrait d'un album de 2004 qui s'appelle Pitch Sounds. Et ensuite, place à deux poids lourds du rap indépendant américain, Aesop Rock et Homeboy Sandman. Ils viennent de sortir Miami Lice Season 4, quatrième volet de leur série collaborative. Et le morceau, ce sera The Burgers.
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1: Et voilà, c'était Aesop Rock et Homeboy Sandman avec le morceau The Burgers. C'est extrait de l'album Miami Lice Season 4 qui est sorti le 24 avril dernier. Et juste avant, c'était Boca 45 et le morceau The Way I Feel, extrait de l'album Pitch Sounds qui lui date de 2004. On change d'ambiance avec le Cubain Charlie Chimi. Charles Garmendia de son vrai nom. Il est basé à Brooklyn et fait un mélange de musique afro-cubaine et groove caribéen, le tout avec des basses bien funky. Le morceau s'appelle Ven Paca et se trouve sur son premier album du nom de Disco Chimi, sorti le 15 mai. Et ensuite, on part à Bogota en Colombie avec le duo Chupame El Dedo et leur cumbia mutante avec voix complètement transformée. Pour les gens qui aiment les Meridian Brothers ou Los Piranhas, ce sera le morceau No Te Metas Con Satan, et comme le nom de l'album en fait, sur lequel se trouve ce titre, et il est sorti en 2019.

C'était Chupame El Dedo avec le morceau No Te Metas Con Satan, qui se trouve sur l'album du même nom qui date de 2019 et que je vous conseille. Et juste avant, c'était Charlie Chimi et le morceau Venpaka, extrait de l'album Disco Chimi qui date du 15 mai dernier. On change encore de style et on part aux États-Unis avec Orange Tulip Conspiracy, qui deviendra ensuite Atomic Ape, groupe mené par Jason Chimmel, guitariste du groupe Estrada Sphere, et qui a aussi joué avec Secret Shift 3. Le titre Name Beatles se trouve sur le seul album du groupe avant le changement de nom, et c'est un mélange de rock, metal, musique balkanique, de jazz, et ça date de 2008. Alors, le morceau est plutôt rock, celui-là, mais le groupe, eux, ils mélangent le rock, le metal, la musique balkanique, le jazz. Et ensuite, une nouveauté avec The Old Grease, un extrait du nouveau EP de Primus, le Handful of Nugs, qui vient de sortir. Et pas de surprise, on reconnaît immédiatement la patte de Les Claypool et de Primus sur ce titre, et ça fait bien plaisir.

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1: C'est bien, il vient de dire le nom du morceau, The Old Grease, c'était Primus, et c'est extrait d'un album 4 titres qui est sorti il y a 2 semaines, qui s'appelle A Handful of Nugs, et à noter qu'ils seront au Motocultor cet été pour la seule date française, c'est un truc de fou quand même. Et juste avant, c'était Orange Tulip Conspiracy, le morceau de Nembutals, c'est extrait d'un album éponyme qui date de 2008. Il est l'heure...

Et voilà, c'était I Shot Da Sheriff des IP Drivers. C'est extrait d'un album qui s'appelle War, qui date de 90. Et bien sûr, c'était une reprise de Bob Marley. Et voilà, c'est fini pour aujourd'hui. Si vous voulez la playlist de l'émission, voire même les réécouter, direction mon blog bazarphonique.e-monsite.com. Et sinon, ben moi je vous souhaite une très bonne fin de semaine et je vous dis à la semaine prochaine, même jour, même heure. Salut!

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0: Et ben voilà, bonjour à tous et bonjour à toutes, c'est l'heure du Big Buzz Lunga Bougalou comme tous les lundis, 19h jusqu'à 20h, 93.6 Radio Béton à Tours, c'est rediffusé sur différentes radios du réseau Ferrarock, comme par exemple à Brest, fréquence mutine au Havre, Westrack à Saint-Brieuc, Radioactive à Limoges, c'est Bob FM. On a Vienne, Croc Radio, on a Radio Méga à Valence et on a RCV 99 à Lille. Donc on passe le bonjour à tous les gens de là-bas. On fait le coucou, on fait coucou aussi à tous ceux qui nous écoutent via les internets du web, à savoir par exemple Mixcloud du Big Buzz Lunga Bougalou avec, bon comme c'est payant, c'est limité à 10 émissions, mais c'est 10 fois 2 heures d'émission. Puisque, comme vous le savez, malin futé comme des zèbres qu'on est, on fait des rediffs avec 2 heures d'émission sur le même thème, histoire de bien se chauffer les oreilles. Et voilà, ça c'est sur le Mixcloud. Et le même principe, c'est sur les podcasts. Alors là, tous les liens vers les différentes plateformes de podcast, c'est sur le site de Radio Béton, la rubrique podcast. Là, vous avez voilà, tout ce qu'il faut et des centaines d'émissions en rediffusion. Ça, c'est bien. Voilà, monsieur qui est avec moi aujourd'hui. On est sur les starting blocks. Parce que là, ça va commencer à arriver les choses à ne pas rater. Je peux commencer par vous annoncer, moi, c'est vendredi 24 du avril, du côté du Bistro 64, une petite Big Bazooka Bougalou Party, où je serai aux manettes à passer des 45 tours qui croustillent et qui font croustiller les genoux et les hanches. Donc ça, c'est le vendredi 24 avril du côté du Bistro 64, une Big Bazooka Bougalou Party. Bien des nombreux, ce sera gratos. Bon, il n'y a pas beaucoup de place pour danser là-bas, mais il y a toujours moyen de renverser quelques verres. On aura ensuite du 14 au 17 mai le festival Cosmic Trip du côté de Bourges où nous serons avec monsieur K présent pour faire des petites sessions de DJ et aussi pour accompagner la vingtaine de groupes garage, punk, rock'n'roll, 60s, rock'ab, rock'n'roll, surf et psychédélique qui vont se succéder pendant ce week-end-là. J'ai comme ça The Brief en tête, j'ai Martin Savage and the Jaggers. Qu'est-ce qu'on a d'autre des groupes japonais, j'ai plus les noms en tête, mais on a 3 groupes japonais, des groupes espagnols, des groupes... Ah oui, je suis bête. Guitar Wolf, bien sûr, du Japon. Et les 50 Titans, groupe japonais aussi. Voilà, les Cowboys from Outer Space qui reviendront après leur passage à Tours. voilà, enfin, toute une tartinée de bons groupes, Monsieur K, pour le Cosmic Trip. Est-ce que vous avez d'autres infos à venir?
1: Non. Voilà, on se retrouvera tout l'été un petit peu partout, hein, à la guinguette, au quart de Tours, bien sûr. À l'été indien, enfin bon, il y aura plein de trucs cet été, un petit peu tout le temps. On pourra s'y croiser, effectivement. On défendra les couleurs du Bougalou à travers la région.
0: Ouais, et ben ça c'est chouette. Alors j'enlève ma casquette qui m'embête. Mais je fais que des rimes en hête. Allez, on va revenir à nos moutons. Come back to the ships, comme on dit en anglais. Allez, on va faire mes dents. Ça va pas être de l'anglais d'ailleurs aujourd'hui qu'on va faire. Ma que ça sera plutôt de l'italien, bien que je sois une grosse bille en italien. Vous savez ici que nous sommes tous des billes dans toutes les langues au Big Bazooka Bougalou. On a déjà fait en même temps des fois. C'est vrai que faire une playlist de morceaux de Singapour, c'est pas facile pour nous. Là, en italien, on devrait s'en sortir un peu. Donc, on va en spécial Italie. J'ai fait un petit séjour en Italie récemment. Du coup, ça m'a donné envie de s'écouter quelques pizzas. Et non pas des galettes, Monsieur K.
1: Donc oui, voilà, spécial Italie. C'est bien, voilà, c'est parti. On arrête de causer. On s'envoie du son. Vous, Monsieur Nasal, je crois que vous avez calé quelque chose. Et puis on reprend l'antenne pour récapituler la playlist.

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1: Eh oui, c'est ainsi que se termine ce petit Big et Pazunga Bougalou spécial Italie que nous venons de vous proposer avec Monsieur K. Et voilà, histoire de voyager. On avait voyagé en Asie, on a voyagé en Amérique du Sud cette année, mais on n'avait pas fait l'Italie. Ça fait même très longtemps qu'on n'avait pas fait. Ça faisait 2 ans. Et donc, ça fait plaisir. On a commencé avec I ragazzi dai capelli verdi avec Un tipo per te.
2: Oui, vous allez voir, ça va chanter ces titres. Gianni Morandi avec Go Kart Twist.
1: Fred Bulot et I damnati. Eh oui, les damnés. I urlo del leone, le cri du lion. Oh.
2: Rocky Roberts and the Airdales avec Stare sa mi butto.
1: Stevie Wonder, eh oui, qui s'était caché, hein, c'est pas Steffi Merveillosi, c'était Stevie Wonder avec Passo le mie noti qui da solo.
2: Ennio Sanguisto avec Abibi Twist.
1: Vous baissez un peu le micro, hein, je crois que c'est mieux pour vous. Carlo Corda, R, alors je sais pas ce que c'est comme R, c'est pas, peut-être Richard comme celui d'après. Maiocchi avec le morceau Prega, reprise de Begin.
2: Oui. Tout à fait Begin. Carlo Cordara I Waterloo l'eau. Un uomo che lavora.
1: Ah, on est vraiment les champions de tous les langages, monsieur K. Richard Cosciante.

0: Lorenzo con il complesso 1 e 1, Piccolo Fiore.
1: Eduardo Vianello avec Carosello.
0: Un grand classique du Big Bazooka Boogaloo, mais qu'on n'avait pas mis depuis très longtemps, The Ranger Sound Ricordami.
1: Et enfin, Alessandro Alessandrini, voilà le mec qui sifflait sur les célèbres morceaux d'Ennio Morricone avec Cantad Cantiere.
0: Le siffleur. Donc, Monsieur K, bah voilà, petit voyage en Italie, rapido, express, pour tous les auditeurs du Big Bazooka Boogaloo. On vous rappelle que donc les émissions c'est sur le Mixcloud ou le les podcasts, les liens sur le Mixcloud, il y a tous les liens même vers les podcasts. Qu'est-ce qu'on peut vous annoncer? On a oublié d'annoncer ce dimanche du côté du bateau Yves, donc on sera le quoi ce dimanche? On sera le 19. Les Cosmic Psychos, groupe mythique punk rock australien, ainsi que le révérend Beatman en duo avec un Italien d'ailleurs je crois. C'est ce dimanche donc au bateau Ivre. Ne ratez pas ce concert. Les Cosmic Psychos n'ont jamais joué à Tours, je crois. Ça sera l'occasion de les voir, histoire de. Ça va décrasser un petit peu les oreilles. Attention, ils sont gros, hein. Ils boivent beaucoup de bière et ils ont des gros ventres. Ne vous prenez pas un coup d'abdominal, ça va être en sueur en plus. On a également vendredi 24 avril du côté du Bistro 64 une Big Bazooka Party que je ferai avec mes petits disques 45 tours qui croustillent et puis le Cosmic Trip du 14 au 17 mai. On en reparlera, j'en reparlerai aussi à nos auditeurs de RCV Lille. Il y aura un concert des Vibrafingers du côté de Dunkerque dans pas tard, j'en reparlerai. Voilà Monsieur K, hein, on a dit ce qu'on avait à dire.
1: Voilà, c'est le moment de nous dire au revoir avec un dernier morceau

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Yes, yes, big up à tous les auditeurs et les auditrices de la station, bien sûr, Fréquence Mutine, c'est l'heure de votre émission 100% reggae, vibes and culture, comme tous les mardis à partir de 18h en vivant et en direct des studios de Bellevue. Voilà, et ben pour cette émission, ça va être pas mal de nouveautés, notamment avec la sortie de l'album de Samurai vendredi dernier. Mais avant ça, bah, je voulais rappeler qu'il allait avoir quelques dates qui allaient se dérouler là, parce que bah, mois de juin oblige, il y a énormément d'événements dans le coin, notamment bah, pour nous, Fréquence Mutine. Bah, c'est bien de l'annoncer maintenant. On sera pour la fête de la musique, ça va arriver vite, hein, c'est dans 3 semaines à peine. Bah, on sera voilà place en guerre au niveau du bas de recouvrance, comme l'année dernière. Juste après le pont, voilà, avec bah, on sera présent du coup de 14h à 21h, je crois. Ça va être ça les horaires officiels. Et on fera un petit post sur les réseaux pour éditer voilà tout le line-up de cette belle journée qui s'annonce voilà donc du côté de Recouvrance pour la fête de la musique de Fréquence Mutine. Et et voilà, je sais que il y a pas mal d'événements, notamment du côté de Quimper, il y aura le Bobo Sound, mais je crois que eux ils sont la veille, ils seront pas le dimanche, ils seront le samedi. Et après du côté de l'Indidut, il y a aussi des choses qui vont se passer, voilà, donc plusieurs projets. Mais on devait voilà accueillir des gens cette semaine pour en parler en vivant dans les studios, mais ça sera chose reportée la semaine prochaine. Donc voilà, restez à l'écoute. Et bah, nous on va commencer donc la sélection comme je vous disais avec l'album de Samurai High qui se prénomme Revelation, qui est sorti sur le label Turn Up Squad voilà vendredi dernier. Et on va commencer donc par vous présenter cet album avec le morceau Zion, pardon, donc issu de cet album. On se met ça tout de suite, c'est parti.

Culture, on est présentement avec l'album de Samory High qui se prénomme Revelation, qui est sorti donc sur le label Turn Up Squad vendredi dernier. On était donc avec la Big Bad combinaison Siren, donc avec l'artiste Govana qu'on vous avait déjà présenté lors des émissions précédentes. On va continuer toujours avec cet album, toujours en, avec une combinaison cette fois-ci de l'artiste, avec l'artiste pardon, Adjan Sasko aka Assassin, Samory High sur le morceau Cruise.

0: Yes, on était donc présentement avec l'artiste Samory High qui a sorti son album qui se prénomme Revelation. Il l'a sorti vendredi dernier, donc c'est sorti sur le label Turn Up Squad. Et on était donc présentement avec la combinaison Agent Sasko Samory High sur le morceau Cruise. Et la plupart des morceaux en fait sont produits par Clive Hunt. Donc voilà, et c'est là-dessus que je vais laisser la place à Titi qui est débarqué dans les studios.
1: Yes, yes, toujours en retard, mais jamais. Rarement absent. Sauf la semaine dernière, pour le coup. En fait, tous nos excuses, hein, chers auditeurs, mais là, il faisait trop chaud et on a décidé de faire autre chose avec le copain Chief. Donc voilà. Voilà, j'entendais Chief aussi parler de la fête de la musique tout à l'heure. Donc effectivement, on sera bien sur la place Ansker en dessous de l'Utica avec Fréquence Mutine. Ça va être cool. Il y a pas mal de gens de Mutine là motivés à passer du son. Donc on va discuter un peu de tout ça en interne et on vous sortira un line-up comme disait Chief. Aujourd'hui dans l'émission, alors à la base on devait avoir des invités, on a décalé ça à la semaine prochaine et aujourd'hui on va se faire un petit fauneur là tout à l'heure avec le copain Wanner et le copain Olive qui représente donc l'association Quad 9 pour nous annoncer une des soirées en fait parce qu'ils sont assez actifs qu'ils organisent là du côté du Run Harpens et il me semble que c'est vendredi donc il est bien temps de faire la com. On joue quelques sons et puis on viendra sur ce phoneur et discuter de cet événement. D'ailleurs, il me semble qu'il y aura des petits cadeaux, donc restez à l'écoute si vous êtes chaud à sortir le week-end. On continue toujours bien évidemment avec Lone Ark, voilà le fameux Roberto Sanchez, très productif et très carré. C'est vrai qu'on le joue beaucoup en ce moment dans l'émission, mais aujourd'hui c'était une journée compliquée. Donc ça va faire du bien d'écouter un petit peu de bonne musique. Lone Ark meets the 80s parallel. Le tune s'appelle Man a Kill Man avec du coup la voix de Roberto Sanchez sur ce morceau. On ne cesse de vous le répéter. 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

Bien évidemment à tous les auditeurs à l'écoute. On va peut-être lancer un petit Facebook Live aussi pour les gens qui aiment bien se connecter sur leur téléphone ou leur tablette, etc. On continue toujours, The 80s parallèle, cette fois-ci avec Young Culture. Le morceau s'appelle Mystic Revelation.

voilà, en collaboration avec The 80s Parallel, voilà, Mystic Revelation. Et on va revenir maintenant du côté du Lone Ark, cette fois-ci encore une fois Roberto Sanchez, mais cette fois-ci accompagné de Linval Thompson. Voilà, le tune s'appelle Fire in Babylon. On s'écoute ça tout de suite.

0: Yes, et on était donc ici avec Linval Thompson et Roberto Sanchez, t'as bien reconnu la voix. Et voilà, le titre du morceau, c'est Fire in Babylon. Et ben, on va se faire un petit fauneur maintenant avec les copains Wanner et Olive qui représentent donc l'émission l'association Quad 9. Comment ça va les gars, vous m'entendez bien?
1: Ça va et toi?
2: C'est bon.
0: Ben ça roule. Grosse journée, on a eu du mal j'ai eu du mal à arriver à l'heure et tout, mais voilà, je vous ai pas oublié.
1: Eh ben nous non plus, on est à l'écoute.
0: Comme tous les mardis, j'espère.
1: Comme tous les mardis, qui la font les ballons.
0: Ça c'est une réponse qui fait plaisir les gars. Donc on vient donc parler aujourd'hui. Il est temps hein, d'ailleurs parce que c'est samedi prochain, samedi 6 juin de la soirée Quad 9 du côté du Renard Punch
1: à Châteaulin.
0: À Châteaulin. Voilà, est-ce que vous pouvez nous décrire un petit peu cette soirée, peut-être rapidement?
1: Ouais, bah vas-y, Olive, dis-nous où c'est, quand c'est et quel artiste il y a.
2: Alors, c'est le samedi 6 juin au Renard Punch à Châteaulin, dans le 29.
0: Donc, samedi prochain.
2: Voilà. Il y aura un artiste qui s'appelle Abso, qui vient de Cholet, qui fait reggae dub hip hop.
0: Ok.
2: Voilà. Il y aura Daddy Cookies, un artiste belge qui vient de la région de Liège, qui appartenait aussi au groupe Atomic Stiff, pour les merci de qui écoutent bien le reggae, qui doivent bien connaître ça. Et il y aura aussi Papa Style, qui vient aussi avec un nouveau style de musique, un peu genre électro, reggae, hip-hop.
0: Ok. Il débarque avec un nouveau projet, un peu peut-être Papa Style, quoi.
2: Ouais, voilà, okay. La musique un peu tout genre en fait.
0: Okay.
2: Et voilà. Et il y aura aussi Monkey D Skunkut.
0: Okay.
2: Monkey D de Pont-d'Uit et Skunkut et de la région nantaise qui font un mélange de dub, hip-hop et ça déchire.
0: Okay.
2: Et il y aura aussi Terminal Soon, Selecta Antoine qui vient de Paris et qui va bien nous animer aussi avec son style de musique en son système.
0: Ok, donc lui, il aura droit à un set aussi, il est pas là juste pour backer les artistes, quoi.
1: Non, il aura un set, ouais.
2: Il a aussi un petit set.
0: Ok, super.
1: Et il accompagnera Papa Style.
0: Ouais, bah c'est ce que j'allais vous demander.
1: Et moi-même, j'accompagnerai Daddy Cookies.
0: D'accord, parce qu'il n'y a pas...
1: Ça, pour ceux qui connaissent.
0: C'est vrai qu'il n'y a pas marqué... C'est vrai qu'il n'y a pas marqué Wanner sur l'affiche,
1: non.
0: Là.
1: Non, mais... moi, je suis un gars discret, moi.
0: Ouais, je sais. Mais ça fait quand même plaisir d'avoir tes nouvelles, quand même, de temps en temps. Du coup, j'allais revenir. Donc, je rappelle hein, cette soirée Renard Punch organisée par Quad 9. Ça se passe samedi prochain avec donc Absolem avec qui vous faites pas mal de dates en ce moment. Là, on a pu vous voir dans différents bars là dans le Finistère.
1: Ouais. Ouais, un bon gars. Ouais.
2: C'est un bon gars, un bon petit talent qui est en train d'éclater, qui a un bon style de musique, qui fait bien vibrer les gens aussi.
0: Ok.
1: Il y a sans doute pas mal de gens qui l'ont découvert quand il a gagné le concours de Fat Babs.
0: Ok.
1: Le contest Fat Babs il y a 2 ans, 3 ans.
2: C'était en 2021.
1: 2021, donc il y a 4 ans.
0: Ouais, le temps passe vite, les gars.
1: Ouais, le temps passe vite. Donc voilà, il a fait un peu sa petite route depuis, et puis bah il s'est amélioré, et aujourd'hui il est solide.
0: Ok.
1: Et du coup, c'est vrai qu'on fait pas mal de dates avec lui, il est pas loin, il est sympa, et voilà. Okay. Le genre de gars nice à inviter. Et si vous voulez l'inviter sur Brest, n'hésitez pas
2: à nous contacter.
0: Bah, n'hésitez pas non plus à nous contacter quand il vient vous voir, comme ça on organise un truc. Là-dessus, on y reviendra. Il me semble aussi que bah, pour un peu parler de l'actualité de Abso qui est en train de travailler avec sur un album prochainement à venir avec Bad Records, il me semble.
1: Ouais, oui.
0: Donc voilà, Daddy Cookies qui est quand même un habitué de l'association Quad 9, Olive.
2: Carrément, c'est un petit peu le parrain, on va dire.
0: Ok.
2: Mais voilà, c'est un bon gars aussi, avec des bonnes vibes et puis une bonne énergie qui vient de la Belgique et qui, ouais, franchement, qui c'est vraiment explosif ce qu'il fait.
0: Ok.
1: Il y a aussi sorti un projet du coup
2: dub avec Sima.
1: Avec Sima, voilà.
0: D'accord. Et Daddy Cookies, avant, ils avaient un duo, non, avec
2: Atomic Spliff.
0: Voilà, ok, c'était ça. C'était Atomic Spliff pour rappeler un petit peu aux
1: avec
0: gens.
1: Avec Stoneman.
0: Stoneman, voilà. Je cherchais son nom. Merci, Wanner. Donc du coup, c'est pas la voilà, enfin on a un petit retour quoi de neuf en ce moment. On se souvient un peu des soirées que vous organisiez du côté de Brasparts à l'époque, dans le bon vieux temps, quand cette salle était encore assez accessible au public en tout cas. Vous avez fait pas mal de soirées là-bas. On vous retrouve maintenant dans des bars. Qu'est-ce qui y a eu un élan de motivation peut-être de revenir, de réorganiser un peu des sondes ou...
2: Ben carrément, parce que en fait je trouve que en fait il manquait quelque chose un petit peu dans la région. Il manquait un peu plus de soirées et beaucoup plus d'artistes à découvrir dans les bars où on avait autrefois plus le plaisir d'aller dans les soirées et trouver des artistes comme ça et dans un bar et trouver des sons qu'on connaissait pas et qui en fait qu'on nous accrochait, puis voilà, faire des nouvelles découvertes, des nouveaux trucs, et voilà.
0: Ok, donc ouais, c'est ça qui vous a un peu qui t'a un peu poussé un peu à relancer le truc et démarcher.
2: Voilà, et puis avec les copains aussi qui nous ont dit bah vas-y, je suis libre, attaque. Il y avait aussi ce côté aussi artiste, collègue, ami qui nous a fait aussi remotivé à fond pour relancer l'après-Covid, parce que c'était un peu dur aussi à cette période là.
0: Ouais, bon, c'est vrai que ça a calmé un peu tout le monde, mais bon, je veux dire, c'est surtout au niveau des bars qui pouvaient nous recevoir et tout que ça a fait mal. Maintenant, il y a aussi l'association qui existe toujours aujourd'hui pour vous, et c'est toujours bon de la faire, de continuer de la faire vivre.
2: Différents. Et puis il y a des patrons de bars aussi qui jouent le jeu, comme le bar Le Petit Reuse, gros big up à eux aussi, hein, à Gilles et toute son équipe. Et voilà, ou des pareil, la guinguette à Quimper, comme Adrien, c'est des gens qui on peut aller les yeux fermés, ils sont assez ouverts sur tout ce qui est musique, c'est ça qui est bien aussi.
0: Ok. Voilà, bah pareil, hein, Selecta Antoine, Terminal Sound, que t'as invité aussi plusieurs fois, parce que tu organises aussi de temps en temps des soirées un peu plus privées.
2: Ouais.
0: En tout cas voilà, ça fait toujours plaisir de voir que l'asso est toujours bien en vie et motivé. Du coup, pourquoi le Renard Punch du coup?
2: Ben en fait c'est un lieu mythique, alors on a essayé de voir avec eux ces possibilités de faire des soirées en partenariat. Ils ont été motivés de voir aussi qu'il y avait des associations qui avaient des projets, et en fin de compte ben ça s'est fait. Et voilà, big up aussi à Renard Pence, à Châtelain, de nous avoir laissé la chance de créer des soirées chez eux.
0: Ok, donc du coup là, c'est pas une coprod, hein, c'est vous qui êtes vraiment organisateur de cet événement.
2: Avec eux, on s'est un peu tanné ailleurs.
0: Ok, d'accord. Je vous propose de faire une petite pause un peu, comme ça on s'écoute un morceau d'Absolème. Histoire de présenter un peu, de faire entendre un peu les artistes qui passent donc à cette fameuse soirée du 6 juin, du week-end prochain, donc samedi prochain.
1: Et du coup, juste pour rajouter, on aimerait faire gagner une place à un de tes auditeurs, de vos auditeurs.
0: Ok.
1: Est-ce que t'as une idée?
0: De quel auditeur? Non.
2: Comment on va la faire gagner?
0: Comment on va la faire gagner? Eh ben écoute, déjà ce qu'on va faire, on va finir l'interview et après on va leur proposer de nous téléphoner pour gagner la place, et nous on reverra le nom, parce que là on a que un téléphone en fait.
1: Ouais, pas de souci.
0: Pour les phoneurs c'est compliqué, et voilà, sinon ça va être des messages Facebook et tout, ça va être relou. Donc ce qu'on va faire, voilà, il y a une place à gagner en tout cas pour le week-end prochain, donc au Renard Punch pour samedi prochain. Voilà, vous retrouverez Apso, Papa Style, Selecta Antoine et bien d'autres, j'ai plus la fiche devant mes yeux. Mais bon, bref, de toute façon, on s'écoute un morceau d'Apso qui sera présent donc le week-end prochain, donc samedi prochain, et on revient présenter un peu cette soirée après le morceau. Si ça va pour vous, c'est cool.
1: Yes, merci.
0: Ok, et ben on s'écoute ça tout de suite. En attendant, racontez pas trop de conneries derrière votre téléphone, parce que vous êtes toujours en direct. On s'écoute Apso tout de suite. Le morceau s'appelle I'm a Rat. Et ça c'est en collaboration.

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2: I'm a rat. On était donc ici en train d'écouter l'artiste Absolem, Abso, maintenant parce qu'il a, il a actualisé son blaze, on va dire. Voilà, qui sera donc présent samedi prochain du côté du Runner Punch pour l'association, pour la soirée organisée par Quad 9. Soirée dub, du coup, c'est écrit, hein, les gars.
3: Ouais, ils ont écrit dub. Après, c'est un peu multi-style, mais
2: ouais, c'est vrai, c'est vrai.
3: Dub peut regrouper tout ça.
2: Ouais, ok.
3: Et du coup, pour la petite histoire, Abso, il a raccourci son nom parce qu'il y a un artiste belge qui fait du hip-hop qui s'appelle Absolem, okay, et qui était là avant. Et du coup, ça faisait deux artistes qui faisaient du son avec le même blaze. Okay. Du coup, il a préféré changer pour Abso.
2: Ok. Voilà,
3: pour la petite anecdote.
2: Eh ben, merci pour cette anecdote. C'est toujours une précision qu'on est content d'entendre. Pourquoi les gars changent de nom?
3: Oui.
2: Du coup, je voyais là sur le programme, donc ouverture des portes en fait à 17h.
3: Ouais.
2: Avec restauration Quad 9. Ça veut dire que en gros tu fais la bouffe aussi, Olive, ou
4: il y a des crêpiers qui font des crêpes.
2: OK. Ah, donc ouais, le gros hamburger qu'il y a dessus là, c'est pas ça, quoi.
4: Si, il y a le gros hamburger, c'est moi qui le fais.
2: Ok.
4: Il y a un hamburger, il y a des crêpes, des burgers. Après, il y aura le bar du Run qui tournera, et voilà. Et j'espère que tout le monde sera satisfait de la soirée.
2: Ok. Donc du coup, vous occupez aussi de la restauration,
4: oui, voilà,
2: sur place avec des burgers, là, frère. Il a l'air super bon, le truc, hein. Donc rien que pour ça, déjà, je crois que ça vaut le coup d'y aller ou de nous appeler tout à l'heure là pour gagner sa place, parce que c'est l'air du lourd. Et puis un petit dessert crêpe sucrée. Donc
4: il y a plusieurs styles.
2: Comment?
4: Il y a plusieurs styles de crêpes.
2: Ok.
4: Sucré salé.
2: Ok. Bah écoute, voilà. En plus, on pourra se restaurer sur place, donc ça, c'est good.
3: Ouais, c'est toujours agréable de pouvoir manger un petit truc avant la soirée ou pendant la soirée.
2: Franchement, en connaissant un peu ce genre de soirée, les gueules foules qu'il peut y avoir, ça peut faire aussi, faire aussi du bien à certains, même, de manger un peu.
3: C'est sûr.
2: Ok, et donc, du coup, tout ça sur la terrasse du Run, voilà, en écoutant du bon son. Parce que, donc, ouverture du bar à 17h, peut-être que ça commence direct avec une petite sélection aussi.
4: Non, le son commencera peut-être 19h ou 20h avec Warner qui commencera le warm-up.
5: Ah, c'est ça. Warner, okay, il n'est pas sur l'affiche, mais.
4: Warner est là, toujours.
2: Après, il nous a précisé qu'il c'était un gars discret, hein, juste avant. Donc, mais du coup, parce que le warm-up sera peut-être sur la terrasse.
4: Non, ce sera dedans.
2: Ok. Parce que bon, ça aurait peut-être été intéressant vu que, enfin, là, il fait beau, relativement beau, mais avec les beaux jours qu'on a eu, d'avoir un petit truc en extérieur tout en mangeant, etc. Et puis pour rentrer à l'intérieur. Mais bon, ça c'est vous qui gérez. Donc Warner démarre les hostilités. Et puis après, les autres artistes.
3: Après, s'enchaîne, Selecta Antoine en solo. Après, venez découvrir. Hein. Je vais pas vous donner la liste.
2: Non, c'est bon.
3: Vous allez arriver à 23h juste pour l'artiste que vous voulez voir. Donc
2: voilà.
3: Venez tôt, venez manger, venez faire la fête avec nous, et puis tout se passera bien. Le prix, Olive, ça t'a donné le tarif?
4: 17€ et 20€.
2: 17€
3: pour chômeur, tarif réduit.
4: Avec tout ce qui est handicapé et tout ce qui est aussi étudiant.
3: Voilà.
2: D'accord.
3: Sur place.
2: Et tout se fait sur place, ou est-ce qu'on peut avoir des préventes?
4: Il y a un site sur le Run où il y a l'événement.
2: D'accord.
4: Où il y a le lien de la billetterie.
2: D'accord. Ok. Donc ceux qui veulent déjà réserver leur place, voilà, qui se dirigent sur le site du Runner Punch. Et ils trouveront donc la soirée, l'événement et la billetterie, sans doute un truc Hello Asso ou un truc comme ça, non?
4: Ou sur Quad 9, ils peuvent aller aussi, sur Instagram.
2: Ok. Voilà, vous avez quand même une bonne actualité, parce que bon, on est là pour parler un peu de la promo de samedi. D'ailleurs, il est temps, hein, parce que Olive, ça fait un petit moment qu'on s'était eu, je t'avais envoyé un message ou bref, pour que justement on parle de toutes ces soirées que vous organisiez. Mais là, on est un peu sur la dernière semaine promo quand même, hein.
4: C'est ça, ouais.
2: On
4: a eu beaucoup d'aussi, on a été sollicités avec le Telegram Love la semaine dernière. On a eu pas mal de beaucoup de temps aussi pour faire l'affichage aussi. les réseaux sociaux aussi, ça prend beaucoup.
2: Je comprends tout à fait, mais voilà, pour les prochaines, n'hésite pas à nous appeler un petit peu avant qu'on puisse mettre en place la promo un peu moins à l'ADER, quoi.
4: Voilà. Et pour info, le 20 juin, on sera aussi à Guinguette, à Quimper, avec Absou, Monty D. Il y aura aussi la Patoukada de Carré qui sera là aussi, qui fera un show de 2 heures avant vraiment la soirée.
2: Ok, voilà. Avant le show Sound System, quoi.
4: Voilà.
2: Comment ça se passe du coup dans tous ces endroits où vous allez, genre Guinguette, bar et tout, vous êtes équipé aussi pour pouvoir sonoriser un peu les différents événements?
3: Ouais, on est sonorisé, ouais.
2: Oui.
3: Ok. Après le run, là, c'est sur la sono du run.
2: Ouais, évidemment, je pense bien. Je parle surtout sur les différentes soirées que vous pouvez faire un peu dans les bars, quoi, parce que bon, c'est quand même.
3: On a un petit système de son, tu vois, basse, satellite, quoi.
2: Ouais, un petit système amplifié. Voilà, c'est aussi une précision à apporter que il y a quand même un petit son qui pète et qu'on n'est pas là pour enfiler des perles, comme on dit, quoi.
3: C'est ça, quand même, tu sais.
2: actualité à part donc cette soirée là, parce qu'il me semble qu'il y en a une autre qui vient ensuite, une plus petite soirée, non?
3: Oui, c'est le 20 juin.
2: Ok, donc c'est ça, la Guinguette. Ok, il me semblait que c'était dans un bar. Ok.
4: Voilà. Et après il y aura un beau programme pour le mois d'août.
3: Effectivement, il y a une soirée le vendredi, mais ça faut aller sur la page de Quad 9 pour savoir où c'est et quand c'est, ce que c'est.
2: Ok. Et puis bon, après c'est l'été, il y a tous les festivals qui vont arriver aussi, donc.
3: C'est ça. Et puis en début août, on te rappellera sûrement parce qu'on a pas mal de dates qui arrivent début août, entre le 1er et le 15 août, quoi.
2: Ok, n'hésitez pas. Et puis après, de toute façon, fin août, nous on sera en vacances, donc je pense que s'il y a des émissions, elles seront pas d'ici. On sera pas là, mais il est possible quand même qu'on fasse un truc, qu'on mette des rediffs ou un truc. Mais bon, bref, on n'est pas là pour parler de ça. On est là pour parler de la soirée du week-end prochain. Voilà. Alors tout à l'heure, on parlait du tarif. Est-ce que c'est aussi peut-être moins cher en prévente ou le tarif est fixe 17-20?
3: C'est le même tarif en prévente ou sur place.
2: Ouais. Ok, donc c'est 20 balles en prévente et 20 balles sur place.
3: C'est ça.
2: Ouais. En gros, pour le tarif fort et puis après les tarifs réduits, bon, vous débrouillez, vous savez comment ça marche. Ok. Est-ce que vous aviez quelque chose à rajouter peut-être concernant cet événement?
3: Bah ouais, que c'est gratuit pour un des gagnants qui va vous appeler après notre coup de téléphone.
2: Ok. Écoute, ce qu'on va faire, on va s'écouter un petit tune de Daddy Cookies avant de se quitter.
3: Yes.
2: Bien évidemment, on rappelle l'affiche. Vous retrouverez donc samedi prochain au Renard Punts, Apso, Terminal Sound, Selecta Antoine, Skunk Cut et Monkey D, Daddy Cookies, qu'on va écouter tout de suite. Et bien évidemment, Papa Style qui débarque avec un nouveau style, on va dire. Tout ça, c'est organisé par l'association Quad 9. Voilà, et les ouvertures des portes, c'est à 17h. Tarif entre 17 et 20 balles, mais à la limite, quand on arrive à 17h, on peut consommer peut-être déjà boire des coups sans
3: place. Hein. Le bail est ouvert, la restauration sont ouvertes.
2: Voilà.
3: Il y aura sûrement du son du run. Hein.
2: Comment ?
3: Il y aura sûrement un peu de son du run. Ils vont laisser tourner du son aussi avant que nous on commence.
2: Oui, bien sûr, histoire de lancer la soirée tant qu'à ouvrir le bar, quoi. Et voilà, et que bien sûr, la belle petite restauration des gros burgers, là, si vous voyez le flyer, les gars, il donne trop envie. Et puis aussi des crêpes sucrées et salées. Voilà, tout ça se passe au Renard Punts samedi prochain. On vous souhaite une bonne soirée et puis longue vie à l'association Quad 9. C'est là-dessus qu'on va se quitter, les gars.
3: Yes, merci Titi, merci Victor,
4: merci
3: Vibes and Culture, et puis merci à tous ceux qui ont écouté, qui viendront nous soutenir samedi à la soirée du run.
2: Voilà, et tout ça aussi pour dire que une fois qu'on a raccroché ensemble, que le premier auditeur qui appelle, il remportera donc sa place pour samedi prochain au Renard Punts pour cette belle soirée organisée par Quad 9. Voilà.
3: Yes,
2: allez, on se met un petit Daddy Cookies. C'est là-dessus que je vous dis bonne soirée et bonne fiesta pour le week-end prochain.
3: Merci Big Up.
2: Et puis, encore une fois, n'hésitez pas à nous appeler pour tout style de promo. Tant que c'est carré, on prend.
3: Yes.
4: Il n'y a pas de souci, Titi. Merci.
2: Allez.
4: Je te reviendrai avant la prochaine fois.
2: Ok. Allez, on s'écoute Daddy Cookies et Slim Levy. Le morceau s'appelle Wavy.
4: Merci beaucoup.

0: à la soirée organisée par Quad 9 le samedi 6 juin prochain du côté de Châteaulin. Et il y aura également Papa Style. Il y aura également One Air, Selecta qui sera là. Il y aura Abso qu'on a passé juste avant, Terminal Sound, Skunk Cut et Monkey D. Voilà, et je rappelle, on a donc une place à faire gagner. Donc c'est l'heure, c'est bon là, ils ont raccroché. C'est l'heure d'appeler le studio. Titi, tu peux nous rappeler le numéro?
1: Ouais, je sais pas, à chaque fois on donne le numéro pour les cadeaux, c'est trop facile, non? Ouais,
0: après, moi je l'ai pas en face, tu vois. Donc...
1: Vas-y, bon, le numéro c'est le 02 98 05 07 96.
0: Voilà.
1: 05 07 96, 05 07 96,
0: donc,
1: le premier
0: t'appelles...
1: qui appelle...
0: Et t'as ta place gratuite du coup pour aller à cette soirée où c'est marqué en gros dub, mais il n'y a pas que du dub à cette soirée. Voilà, nous on continue la sélection avec un projet sorti d'un collectif italien qui se prénomme The Operation Drop, qui a sorti donc récemment sur le label Dubstyle Record. Voilà, un EP qui se prénomme Sound Therapy, donc qui est forcément un peu plus axé, on va dire, basse culture et dubstep. On va s'écouter ça avec quelques morceaux, notamment avec le morceau Step, voilà, avec l'artiste Jadan Blackamore.

présentement sur le projet du collectif The Operation Drop avec le morceau présentement là, Step, en featuring avec Jadon Blackamore. Vous allez pouvoir retrouver sur cet opus les artistes comme Marina P, Ryder, Shafik et Troy Mobius au saxophone. On s'écoute un dernier morceau de ce EP qui se prénomme donc Sound Therapy, avec le morceau éponyme de cet EP. Big Bag combinaison des artistes, Jadon Blackamore encore une fois, cette fois-ci avec Johnny Go Figure.

0: Yes, on était donc avec les artistes Jadal Mlacamor et Johnny Go Figure, présentement donc sur le tune Sound Therapy, voilà, que vous allez pouvoir retrouver donc sur le EP du même nom, voilà, sorti par le collectif The Operation Drop et sorti sur le label Dubstyle. Et on va continuer la sélection. 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Vous allez pouvoir retrouver Papa Style, Daddy Cookies, Skunk Cut, Monkey D, Terminal Sound et One Air à la sélection, donc au Renard Punts. N'hésitez pas à appeler les studios de Fréquence Mutine pour emporter ta place.
1: On rappelle le numéro, 05 07 96, si tu veux participer à cette soirée, et ben tu téléphones.
0: Yes, on vérifie que le téléphone marche bien. Ouais, le téléphone marche bien, il n'y a pas de souci. On continue la sélection avec l'artiste David Sler sur le morceau Top Ranking, et ça c'est une production Redims.

0: c'est là-dessus que je laisse la main à Selecta Titi.
1: Yeah, et ben écoutez, nous on va continuer avec cette fois-ci une production Hortical Sound and Label voilà le rythme s'appelle le Ras Beethoven, enfin en tout cas le projet, et sur cet instrument on retrouve Cornel Campbell. Voilà, c'est le premier morceau qu'on va écouter, et ensuite un morceau que j'étais obligé de vous passer, c'est celui de Maccabi, parce que déjà premièrement c'est un artiste que je kiffe, et deuxièmement ben c'est un joli morceau aussi sur un beau rhythm signé Hortical Sound and Label. On s'écoute ça tout de suite, Cornel Campbell, Too Many Soldiers. T'es bien branché dans ton Vibes and Culture Show, run it.
2: Merci.

0: produit par Urtical Sanden Label, voilà, sur l'instrumental Ras Beethoven. Et comme je vous parlais tout à l'heure, je vous l'ai laissé tourner en entier, hein, parce que c'est quand même un beau morceau de cet artiste Ernell Campbell qu'on n'entend pas très souvent non plus. Et bien maintenant on continue avec Maccabi. Le morceau s'appelle The Robbery of the Century. On s'écoute ça tout de suite. Run it.
1: Reviens, culture.

The Robbery of the Century, Maccabi sur la version, et je vous avoue que ça me fait bien rigoler, bien kiffer d'entendre Maccabi chanter en français, ce qui fait de plus en plus d'ailleurs sur les différents morceaux, enfin en tout cas sur les derniers morceaux qu'il a pu sortir. En tout cas, big it up Maccabi, real artist, et voilà, mon soutien éternel. On continue avec Ginja, production Stay Nice Music, le morceau s'appelle Nice and Mellow, et si t'es à l'écoute ou si tu nous regardes sur le Fuckbook Live, eh bien sache qu'il y a des places à gagner pour la soirée Quad 9 du côté du Renard Punch le week-end prochain. Voilà, si tu nous téléphones, on t'offre ta place en collaboration avec Quad 9, bien évidemment. Le numéro c'est 02 98 05 07 96. Tu téléphones, on t'offre ta place et on s'écoute du bon son Ginja dans ta radio.

Hamilton sur la version avec le morceau Ja Shine Is Light que vous allez pouvoir retrouver donc sur son album Height of Fire qui va sortir le 26 juin prochain. Et il y avait ce morceau Red Again qui était sorti juste pour l'annonce. On s'écoute ça tout de suite. Hamilton again.

0: Big Bad Tune de l'artiste Capleton, Prayers Up, production d'Eric Sond. Et donc ça sera présent sur son album Heights of Fire, voilà, sorti chez Evidence Music le 26 juin prochain.
1: Yes, et en attendant, c'est vrai qu'on reçoit un peu la promo un peu en mode single. J'ai quand même hâte de pouvoir écouter l'album en entier, tu vois,
0: et de
1: pouvoir se faire vraiment une idée du nouvel album de King Shango, quoi.
0: Bah surtout qu'il y a pas vraiment de featuring et tout, donc là c'est que des morceaux.
1: Et après on retrouve aussi pas mal de morceaux qu'on avait eu en promo.
0: C'est ça, mais le reste à découvrir en tout cas, c'est que des sortes de morceaux un peu exclusifs pour l'album en tout cas.
1: Ouais. Donc hâte de découvrir ça.
0: Yes.
1: King Shango revient en force.
0: Après 15 ans.
1: Ouais, après 15 ans, donc dernier album. Non, ce sera en tout cas le dernier album en date,
0: c'est
1: celui-là, quoi.
0: Ouais.
1: Voilà, on continue avec Queen Africa et I'm No Rush, nouvel artiste découverte pour Vibes and Culture. Le morceau s'appelle Mom Like Me. En gros, une maman comme moi.

New Tune de Queen Africa. Et ouais, dans un style que je kiffe, hein, un peu reggae, New Roots, un peu One Drop comme on dirait à l'époque. En tout cas, big up hein, à Vivi, big up Ronnie, big up Nico. Et j'espère que la pizza était bonne, Nico. On s'est croisé dimanche soir. Et big up bien sûr à tous les auditeurs de Fréquence Mutine et les auditeurs fidèles, que tu sois à la radio, que tu écoutes à la radio ou sur Facebook. On est hall et on continue à s'écouter du bon son. En tout cas, un gros big up à toutes les mamans. C'était la fête des mères le week-end dernier. Voilà, pour ceux qui l'ont continué à aller la voir, à leur donner du love. En tout cas, c'était Queen Africa qui venait vous proposer ce morceau. On continue avec Richie Spice. Richie Spice qu'on n'avait pas entendu depuis un moment. Il débarque avec le morceau. Voilà, c'est un toujours parlé d'actualité, bien évidemment. Le tune s'appelle World War.

0: On va donc ici avec l'artiste Richie Spice. Et ouais, tu vois comme quoi la musique évolue, mais les anciens restent. Là, quand on parle de Richie Spice, Queen Africa, voilà, on parle un peu aussi d'une période du reggae music. Aujourd'hui, quand on voit le dub qui se rapproche de plus en plus de la techno, etc., on voit que la musique continue bien évidemment d'évoluer. Mais ça fait plaisir de retrouver de tels artistes comme Richie Spice qu'on a pu voir dans la bonne époque, je veux dire, débarquer avec des brand new, notamment ce morceau World War. Et en parlant d'artistes qu'on kiffait à l'époque, en tout cas pour ceux qui suivent reggae music depuis longtemps, et ben on revient ici avec un jeune artiste un peu qui a fait déjà bien ses preuves, ses torches, mais accompagné cette fois-ci de l'homme Junior Kelly. Le morceau s'appelle Perseverance. On s'écoute ça tout de suite. Ready.
1: Junior Kelly, where you say?

0: Père Noir.
1: I know that
0: Big up, Julian. Et c'est quoi? On va revenir au début. Il y a trop de gens qui se connectent. Il y a trop de gens qu'on a envie de big up. Et aussi, on vous rappelle qu'il y a une place à gagner pour tous les gens qui se connectent, là, qui viennent à l'écoute. 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On revient avec Junior Kelly and Torch.
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0: Perseverance. On était donc ici avec l'artiste Junior Kelly et Torch. Et à savoir que Junior Kelly avait sorti un album apparemment en début d'année. C'est vrai qu'on n'a pas, on n'est pas.
1: Yes, faudrait que je retrouve ça dans les archives. Ouais.
0: Et voilà, toujours un artiste pareil que j'apprécie beaucoup, même si apparemment l'album, le dernier album, est pas ouf.
1: Faudrait que je réécoute. Ouais. Bah nous on va continuer la sélection avec quelques combinaisons, notamment des artistes Ja Izzel en featuring avec Yaxta. Le tune se prénomme Fix the Road Explicit. Version.
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1: Explicit lyrics. Ja Izel featuring Yaxta sur le tune Fix the Road. Et l'heure tourne, c'est l'heure pour nous de vous dire à la semaine prochaine. Il y a encore quelques minutes pour l'auditeur ou l'auditrice qui souhaite se rendre à la soirée samedi prochain du côté du Renard Punts. Voilà, organisé par l'association Quad 9. N'hésitez pas à appeler le standard si vous voulez gagner votre place, si vous voulez avoir une place gratuite. On va continuer, on va vous dire. Excusez-moi, le numéro de téléphone c'est 02 98 05 07 96. Voilà, au moins c'est dit. Il n'y a aucune excuse pour toutes celles et ceux qui veulent appeler. Et c'est là-dessus du coup qu'on va se quitter sur un dernier morceau de l'artiste Ziggy Ricardo. Le tune se prénomme One Step Forward. Et là-dessus, on se dit à la semaine prochaine, même heure, même station. Et d'ici là, portez-vous bien. Bonne semaine à vous toutes et à vous tous. Big up.

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Donc c'était 81. Et donc c'est parti de là, de quelques temps après. Coup de tête, quoi. Pourquoi pas nous? Il y en a qui n'ont pas de sous qui en font, nous on n'a pas de sous, on va faire une radio. Et la preuve, on est une des seules qui existe toujours. 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Pas des anarchistes, mais presque, quoi. On dit

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Vous êtes à l'écoute de la chanson française sur la cassette numéro 636 face A, enregistrée le 6 novembre 93 par Marcel. Il propose la valse du troisième âge par Jean-Désiré Bailly, son orchestre, ses chanteurs.

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Manou, je t'ai pas vu à la déguste le soir chez Jaja. On s'est mis 2-3 kills, là, putain, exceptionnel. On a vu un gamin, on était un peu ragué au départ, mais... Oh, dès que tu l'as, putain, un petit bijou. On l'a carafé.

0: une petite quille.
1: 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Vous avez quoi en glouglou?
0: 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On va prendre ça, ouais. Ouh, il est réduit. On va l'aérer un peu, on va le carrer.

Alors là, on est sur un cépage de muscadet, c'est un assemblage de folle blanche et de melon de Bourgogne. Ah ouais, ouais, Manu m'a appelé, il m'a dit, ouais, il y a eu un gel. Ah bah 60%, hein, 60% de sa récolte qui est foutue. Hein. Ah bah ça, c'est les aléas du vin naturel. Hein. On fait avec les éléments de la nature. Hein.

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